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1: Jean-Louis Baptiste a arrêté ses études à 20 ans, terminale, il décide de tout pousser de l'île, animerait, vente, va du chier, etc. Si la bi-wash.